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Anaïs Trenton de la part de Mario pour ses parents et en leur souhaitant un bon dimanche. Et bon, continuez donc avec Anna Paula, querido pai que tanto me ensinaste.

De la part de Charlie, pour le petit français qui chante Do Fato, pour l'association lusophone de Luynes et pour Marie, son épouse, en lui souhaitant un bon dimanche à tous avec des gros bisous. 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